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0: 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Et puis ça, la pluie qui a enregistré pour moi, c'est 6.6 mm. 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Et puis qui a élevé demain matin à 25 minutes avant 6h. 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Pour 22 lits, ben 35 km par net du temps. 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